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1: France, hein, on a des croissants et tout de bazar.
0: Oui, baguette, fromage.
1: Ah, allô, combien de calos que dans la France?
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2: 1, 2, 3, mon nom est François.